0: On a le plaisir de recevoir un invité qui va nous raconter ses expériences personnelles au sein de la fraternité de Narcotiques Anonymes. Et sans plus tarder, je vais le laisser se présenter.
1: Oui, ben bonsoir, Stéphane, dépendant.
0: Salut Stéphane, ça va bien?
1: Oui, ça va bien.
0: Comment tu te sens?
1: Nerveux.
0: Oui?
1: Oui.
0: Tu vas voir, ça va être doux. Je suis certaine que ça va bien se passer. On va commencer par peut-être parler de qu'est-ce que tu as vécu dans ton enfance jusqu'au moment où tu commences à consommer. J'aimerais ça savoir un peu c'est quoi ton histoire.
1: Oui. Mon enfance, c'est une famille dysfonctionnelle où il y avait de la consommation. Boissons, drogue. C'était le chaos. C'était le chaos. J'ai un peu appris à m'éduquer seul dans mon enfance. C'était la famille dysfonctionnelle du quartier, là, puis... Ouais.
0: Est-ce que tu as des frères et sœurs? Ou...
1: J'ai une sœur qui est plus vieille que moi de 3 ans. Ma sœur était comme la préférée de la famille, était voulue, tu sais. Puis moi, même jeune, on m'a dit que j'étais pas un enfant désiré, tu sais. Fait que... J'ai grandi avec ça, avec le sentiment de ne pas être à bonne place, puis de me sentir seul.
0: Fait que dans la famille, c'était complexe, il y avait quand même de la consommation.
1: Ouais.
0: Puis à l'extérieur, quand tu allais à l'école, comment ça se passait?
1: À l'école, j'avais beaucoup de misère. À l'école, je n'étais pas capable de me concentrer. Je détestais aller à l'école parce que il y avait aussi un problème là, de pauvreté, fait que j'étais souvent la cible des autres étudiants ou des autres élèves. J'étais le, je sais pas en français, bully là. J'étais le target là, fait que l'humiliation, beaucoup d'humiliation, de honte.
0: Donc, à l'école, l'humiliation, à la maison, pas de sentiment d'avoir été voulu.
1: Bon.
0: Fait qu'il y a un sentiment de rejet, sûrement. Bon. Est-ce que ça s'est amélioré en grandissant? Est-ce que tes parents ont continué de consommer ou un jour, ils ont décidé d'arrêter?
1: Oui, mes parents ont continué de consommer. Tu sais, puis malgré tout ça, mon père, j'admirais mon père, tu sais, parce que... Il était pompier, tu sais. Fait que, veux pas, tu sais, quand t'es petit gars, ton père est pompier, tu l'admires, tu sais. Puis, mais il travaillait dans un bar aussi, tu sais. Fait que, comme pompier, il travaillait sur des chiffres. Puis, il finissait de travailler, il allait au bar, tu sais. Fait que je le voyais pas souvent. Puis, mon père, c'était un gars violent. Il se battait beaucoup, là, dans les bars. Puis, sa consommation, drogue, boisson, fait que j'ai imité mon idole.
0: Mm-hmm.
1: J'ai imité mon idole. Puis aujourd'hui, j'ai l'impression de l'imiter encore, même si je consomme plus, tu sais, juste par les comportements que j'ai, par les mécanismes de défense, par les déficiences que j'ai. J'ai souvent l'impression que c'est mon père qui se répète, mon enfance qui se répète.
0: Mais c'est sûr qu'on est comme des animaux qui apprennent des autres, là, tu sais. Fait que c'est certain que ça laisse des traces d'être élevé dans une famille dysfonctionnelle, puis parfois, ben plus un parent que l'autre aussi, là. Et puis, comment c'est arrivé dans ta vie, la consommation?
1: C'est arrivé jeune. Je pense qu'aussitôt que j'étais capable de marcher, mon père m'a demandé d'aller chercher une bière dans le frigidaire, tu sais, pour pas qu'il ne voulait pas se lever. Tu sais. Fait que Stéphane, va me chercher une bière. Tu sais. Fait qu'à un moment donné, j'ai voulu y goûter. Tu sais, une petite gorgée par-ci, une petite gorgée par-là. Puis quand il y avait des parties, le lendemain matin, je regardais qu'est-ce qu'il y avait dans les cendriers. Tu sais, puis je prenais, je consommais ça. Tu sais, ça a été graduel. Mais. Ça a pris du temps avant que je sois bien avec la consommation, parce que même au début, j'étais pas bien avec ça. Les drogues douces me faisaient paranoïer, tu sais. Puis plus tard, quand j'ai commencé des drogues plus dures, là, j'étais mieux. J'avais un sentiment de bien-être, puis de surestime de moi, tu sais. De surestime de moi.
0: OK. Puis dans le fond, ça veut dire que c'était vraiment pour imiter ton père, là, au départ. S'il n'y avait, ouais, s'il y avait pas de soulagement de ce que tu ressentais avec les substances que tu prenais, tu as dû comme upgrader, si on veut, là, puis aller vers quelque chose de plus fort pour avoir ce soulagement-là. Là. Ouais. Est-ce que tu étais conscient comme que... Tu sais, parce que quand c'est normalisé, des fois, on a moins conscience que c'est dommageable. Est-ce que tu étais conscient que c'était dommageable malgré tout ou tu le voyais pas?
1: Oui, j'étais conscient que c'était dommageable. Ça n'a pas pris de temps, tu sais. Mes souvenirs, c'est que j'ai commencé vers 12 ans, mais à 17 ans, j'étais déjà aux soins intensifs. Là. J'ai essayé de m'en sortir quand même jeune. Tu sais, je croyais tellement que je pouvais m'en sortir par moi-même. Là. Tu sais, tout pour pas lâcher prise. Là. Tu sais, tout pour avoir l'impression que j'avais la capacité de vaincre ça. Aujourd'hui, je vois ça, tu sais, comme il y a une qualité dans ça aussi, là, tu sais, de persévérer puis de croire en soi, tu sais, il y a du bon, mais je me battais contre quelque chose de plus fort que moi. Tu sais.
2: As-tu l'impression que tu te battais aussi contre ton père? Parce que là, tu allais en l'encontre de ce que ton idole t'avait montré toute ta vie, là, fait que...
1: Ouais. Tu sais, c'est avant que ça monte, avant que je sois conscient des mécanismes du pourquoi je consommais, il a fallu que je dégèle un peu, tu sais. Puis ça a pris du temps parce que j'ai consommé longtemps. Mais c'est, je te dirais que c'est plus aujourd'hui que j'en suis conscient, tu sais.
2: OK, ouais.
0: Tu disais que tu avais essayé comme d'arrêter par toi-même, par fierté, ou qu'est-ce que tu as essayé avant de connaître Narcotique Anonyme?
1: J'ai essayé la religion. J'ai essayé des psychothérapies. J'ai essayé en étant autodidacte, en lisant beaucoup de livres de cheminement personnel, de psychologie. Puis de croire en moi, tu sais, des livres comme, je sais pas, peut-être, tu sais, Réfléchissez et devenez riche, tu sais. Mm-hmm. Des livres qui ça me motivait, tu sais, puis je croyais que j'avais ce potentiel-là en dedans de moi, tu sais. Mais je laissais la porte ouverte à un ennemi qui est plus fort que moi.
0: Dans ces tentatives-là, est-ce que c'était des tentatives où c'était plus on veut contrôler le problème ou on veut arrêter de consommer des substances complètement?
1: Je pense que c'est les deux. Mm-hmm. C'est les deux. T'sais. Je voulais contrôler. Parce que d'admettre que c'était plus fort que moi, c'était pas dans mon vocabulaire. C'était pas dans... Puis d'arrêter complètement, c'est... L'aspect social que de consommer m'a apporté, tu sais, ça me rapprochait des gens, ça m'identifiait aux gens. Tu sais, étant jeune, ma gang, c'était des tout croches aussi, là, tu sais. Fait qu'ensemble, on se révoltait, tu sais. On pleurait sur notre vie, là, tu sais, puis on faisait des sans-coups, tu sais. T'es délinquant, tu sais, puis péter des vitres par rage, tu sais, puis... des choses de même. Là. Je m'identifie à ça.
0: Ouais, c'est sûr que quand on est dans un cercle comme ça, puis qu'on... On dirait que c'est moins grave, on n'est pas tout seul à le faire, puis là, ben, on perpétue ça dans le temps. Mmh. Puis qu'est-ce que tu crois qui a fait que ça n'a pas fonctionné des autres méthodes? Qu'est-ce que tu fais? Parce que maintenant, tu sais qu'est-ce que c'est Narcotique Anonyme, donc est-ce que tu as déjà réfléchi à qu'est-ce que ça t'a apporté de plus de faire des meetings?
1: Ben juste, c'est ça. Ça m'apporte qu'aujourd'hui, je m'identifie à des gens comme moi encore, mais des gens qui veulent s'en sortir, tu sais. Des gens pour qui que ça marche. Puis, dans tout ce que j'ai essayé, c'est juste le mode de vie qui a marché pour moi, tu sais. C'est drôle, tu sais, de juste d'avouer mon impuissance, puis que c'est là que ça a marché.
0: Mmh. Finalement, tu sais, c'est pas en disant qu'on est plus fort que tout que ça fonctionne, mais c'est en disant qu'on n'est pas, on n'est pas invincible, on n'a pas nécessairement toujours les capacités seules dans notre coin pour s'en sortir. Tu sais, c'est des fois ils font des lectures sur l'humilité, puis il y a des gens qui mélangent ça avec l'humiliation, alors que ça n'a rien à voir là, les deux. Là, qu'on dirait que j'entends ça dans ta réflexion sur. Sur le lâcher prise puis la mission de l'impuissance. Fait, qu'est-ce que tu fais activement? Parce que tu dis le mode de vie. Qu'est-ce que ça veut dire, ça, pour toi, le mode de vie? C'est quoi concrètement qui t'a aidé?
1: Ben, tu sais, j'ai fait plusieurs rechutes. Puis, le dernier porte-clés que j'ai pris pour admettre que j'étais dépendant, je l'ai senti dans tout mon ADN, je pense, que j'étais dépendant. Là. C'est pas une question de substance, c'est une question de personnalité, c'est une question de manière de vivre. C'est moi, tu sais, je suis dépendant, peu importe la substance, là, tu sais, la consommation. Tu sais, aujourd'hui, je vois les choses comme, bon, je peux dire que je suis alcoolique, que je suis toxicomane, mais aujourd'hui, je le vois, je suis ça parce que je suis dépendant.
0: Mm-hmm.
1: C'est le même que je le vois aujourd'hui. T'sais. Fait que pour moi, d'avoir arrivé à cette réflexion-là, ça m'amène à creuser plus dans où ce que je veux me rétablir.
0: Puis disons qu'on voudrait expliquer qu'est-ce que c'est être dépendant à une personne qui n'a jamais entendu vraiment ou qui n'a jamais eu d'explication à ce sujet-là. C'est quoi quelqu'un qui est dépendant? C'est quoi la dépendance?
1: Ben, qu'est-ce qui monte tout de suite de même, c'est fuir.
0: Mm-hmm.
1: Fuir qu'est-ce qui est pour pas le voir, pour pas se vivre, pour pas de chercher une solution facile. Hier, je parlais, tu sais, que avec le juste pour aujourd'hui, tu sais, j'avais la réflexion que j'avais déjà été au gym, puis là, c'était l'obsession de la créatine, de la protéine, puis j'en ai tellement appris que j'ai fait une pierre au rein, tu sais.
0: Mm-hmm.
1: Fait que c'est juste, tu sais, donne-moi une potion magique, là, dis-moi que c'est miracle, là, puis garde, je peux tomber là-dedans, là, puis...
2: Mais c'est ça, c'est drôle, parce que moi, le mot qui me venait quand tu demandes la question, c'est extrême. Puis là, toi, tu dis fuir, puis là, je fais, ah oui, c'est vrai. Mais plus tu expliques, plus ça ressemble à ça, les extrêmes. C'est tout ou rien, là.
1: Les excès.
2: Ouais. Les excès, c'est dans notre comportement. Au-delà, à partir du moment où tu consommes plus, tu agis encore. Pas toi. C'est un tu général là, que j'utilise. C'est... Toi, Geneviève, tu dis.
0: Moi, j'ai vu Obélix. Quand tu as expliqué ce que tu as expliqué, j'ai vu Obélix qui il peut plus prendre de potions, mais c'est plus fort que lui. Il faut toujours qu'il aille reprendre. Parce que tu as parlé de potions magiques, fait que c'est sûr que moi, c'est ma référence. Ciné cadeau et tout, là, ouais. on remonte un peu plus loin, puis dans le temps des fêtes. Mais c'est ça, j'ai vraiment vu Obélix qui, malgré lui, c'est plus fort que lui, puis il en a même pas besoin, puis il continue. C'est, parce que finalement aussi, ce qui arrive, c'est que la dépendance. C'est peut-être pas juste la fuite, parce que pour toi, ça représente la fuite, mais ça peut être une autre chose pour un autre individu, là, en fin de compte. Est-ce que tes parents sont encore vivants?
1: Ma mère, oui. Mon père est décédé. Il est décédé de la maladie. J'ai essayé de l'emmener dans fraternité, dans un mouvement de 12 étapes pour lui, là, les alcooliques anonymes. Puis, il a pas adhéré, il a pas continué. C'est son choix, il en est mort, il est mort jeune de tout ça, il avait 65 ans. Puis, mais tu sais, j'ai eu la chance, quand il est mort, de pouvoir l'accompagner. Tu sais, moi, j'étais abstinent, puis de pouvoir le pardonner. Tu sais, je lui disais que je le pardonnais, tu sais, la vie que j'avais eue, puis que je le comprenais surtout. Que je le comprenais. T'sais. Lui, il ne pouvait pas parler, il était dans le coma, mais je lui disais, garde, je te comprends, puis je te pardonne, je sais c'est quoi. Ouais.
0: C'est sûr que c'est aussi très précieux, justement, le fait de pouvoir être présent dans des moments où est-ce que normalement on n'aurait peut-être pas voulu être là, fuir, faire d'autres choses, parce qu'on veut pas que ça se passe. Puis je trouve ça bien que t'aies pris le temps de lui parler, même s'il était pas, t'sais, même s'il était dans le coma, parce que des fois, on, ça peut laisser un poids là, quand on fait pas ça, quand c'est la fin. Est-ce que t'as senti, malgré sa problématique, que t'étais acceptée et aimée?
1: De lui, je voyais beaucoup un homme qui souffrait, puis qui... Il voulait rester dans sa souffrance, là. J'y ai offert plusieurs fois. Lui, il n'était plus à Québec, puis il était à Sainte-Agathe-des-Monts. Puis je disais, gars, viens à Québec, on peut être coloc, tu sais, puis on peut, tu sais, ce serait le fun, on va écouter l'orgue ensemble, puis tu sais, puis oh non, je veux pas retourner à Québec. Fait que je pouvais pas rien faire, tu sais, je pouvais pas rien faire.
2: Lui, qu'est-ce qu'il disait sur ton choix de vie? Est-ce qu'il te trouvait bon d'avoir arrêté?
1: Il en parlait pas beaucoup. Je pense que oui. C'était un homme d'une autre génération. Il ne veut pas moins expressif. Là. Mais je pense que oui. Mais tellement pris dans ses problèmes que c'était dur pour lui de voir à l'extérieur de lui.
0: C'est confrontant aussi. Ouais. Ça peut être confrontant pour un parent qui est censé comme donner l'exemple à son enfant, de voir son enfant s'en sortir, puis de... Parce que, tu sais, tantôt, t'as dit qu'il aimait sa souffrance ou qu'il était... Mais en fait, je sais pas, toi, quand t'as décidé d'aller consommer, quand t'étais sa rechute, est-ce que c'était parce que t'aimais ta douleur ou c'était...
1: Il y a une partie de ça, c'est de l'auto-sabotage, beaucoup de l'auto-sabotage. D'avoir peur du bonheur. D'avoir peur de faire un autre pas vers l'inconnu, de rentrer en dedans de moi, puis d'accepter que je vais être inconfortable, puis de me vivre, de me tourner vers une solution facile qui est connue, même si je sais que je vais souffrir, de m'auto-flageller finalement, là.
0: Ça consomme-tu bien quand on part en rechute?
1: Ah, c'est l'enfer. Tu regardes l'heure, tu te dis, bon, ben, tu sais, il est 7h15, là, 7h28, 2 minutes pour le café. Tu sais, veux pas, c'est des choses que, tu sais, c'est ça qui est de bon dans les notes, tu sais, quand on suit les suggestions, on dit 90 jours, 90 meetings, tu sais, c'est pour changer ma façon de penser, tu sais. D'en rentrer une qui est plus saine, puis... c'est des choses que je pensais là, au début là, de ma rechute. Là, je pensais à ça. Oh, un tel va être là. Puis, tu sais. Fait que. Peut-être pendant ces souffrances rechutées. Là, un coup que tu as connu la fraternité rechutée, là, c'est.
0: C'est quasiment un cadeau. Pareil. C'est quasiment un cadeau, en fait, là, personnellement, pour avoir vécu la rechute. Je suis contente d'avoir connu Narcotique Anonyme parce que. Je veux dire, ça serait allé où là, si j'avais pas eu cette solution-là? Parce que les autres tests que j'avais faits avant, ça n'avait pas fonctionné. Fait que c'était la seule manière. Puis c'est bien que ça revienne dans notre tête quand ça nous arrive. Aujourd'hui, t'es à combien de temps d'abstinence?
1: Au mois de juin, j'ai eu 6 ans. 6 ans, voilà.
0: Fait que t'étais arrivé... Je me souviens quand t'étais là dans mes débuts, puis j'étais contente quand je te voyais, parce que je te connais pas beaucoup. On a déjà eu des conversations, mais je sentais comme ton support. Je te sentais dans l'accueil. J'avais vraiment... t'étais un port d'ancrage pour moi, même si on n'a pas jamais vraiment parlé d'autres choses que quand tu vas pêcher, combien de trucs de poignées, des affaires comme ça. Je trouve ça super intéressant. Est-ce que tu as développé des liens avec des gens dans la fraternité?
1: Oui, oui, oui. Je suis encore une personne qui est quand même introvertie. Je laisse beaucoup les choses arriver. Je suis pas quelqu'un qui saute partout, là, puis que j'ai besoin de foule le monde en entour de moi, là, mon cercle d'amis, il est petit, mais il est serré.
0: On va saluer Jean-François, qui est peut-être en train de nous écouter, peut-être pas, là, qui est habituellement avec nous en onde. C'est un ami proche de Stéphane. Puis qu'est-ce que vous faites ensemble, là?
1: Chasse et pêche.
2: Chalet.
1: Ah oui, bacon au chalet, puis on engraisse, puis...
2: Mais est-ce que tu étais un gars de gang, disons, quand tu consommais, ou tu as toujours été un peu... Parce que là, c'est sûr, tu as raconté l'histoire là, où vous alliez briser des fenêtres, puis ta petite gang de bombes, mais c'était une grosse gang de bombes?
1: Non, non, non, non. Non, on était 4-5, mais tu sais, tout le temps ensemble, puis... au début de notre consommation, c'était pas excessif, mais on partageait tout le peu qu'on avait, on le partageait ensemble.
2: Équitablement.
1: Et ah ben oui, équitablement, puis...
2: Puis à un moment donné, toi, t'en prends plus ou tout le monde en prend plus?
1: Ben, à un moment donné, tu sais, moi, je suis quelqu'un que j'ai toujours travaillé. Là, j'avais plus d'argent, tu sais, fait que là, j'avais plus de consommation. Puis j'ai travaillé aussi, là, pas juste à Québec. J'ai fait de la fuite géographique. J'ai connu d'autres mondes. Ouais, puis à un moment donné, les drogues changent. Fait que les gens, mon entourage a changé aussi. Fait que... pardon.
0: Fait que qu'est-ce que t'as appliqué? Est-ce que quelqu'un qui te supporte comme un parrain?
1: Oui, j'ai un parrain. Ça fait une trentaine d'années que je le connais. Ça fait pas 30 ans qu'il est mon parrain. Là. Ça fait 5-6 ans. Mais ça fait une trentaine d'années que je le connais. J'ai aussi une bonne amie de fille dans NO, que ça fait une trentaine d'années aussi que je connais, que j'ai connu dans Fraternité. Ouais.
0: Puis, tu sais, les réflexions que tu as eues qui t'ont fait comprendre un peu les raisons de ta consommation ou les blessures que tu as vécues dans ton enfance ou dans ton adolescence, est-ce que c'est en parlant avec d'autres membres que tu as pris conscience de ça?
1: Oui, oui, oui. Puis, honnêtement, je me sens comme ouvert à entrer un step de plus dans ça.
0: C'est-à-dire?
1: D'aller plus approfondir l'enfance que j'ai vécue.
0: Mm-hmm.
1: D'aller dans ça. Puis ça, c'est un choix personnel. Puis... parce qu'il y a encore des blessures, il y a encore des traumas qui sont là, tu sais. Puis... un trauma, ben, pour moi, c'est une blessure du passé qu'on vit dans le présent, tu sais.
0: Mm.
1: Fait que... Puis il y en a encore, tu sais.
0: Puis est-ce que tu as une idée de quelle manière tu vas utiliser pour aller voir ça? Est-ce que tu vas t'inspirer de ce qu'on nous suggère dans les salles de meeting?
2: Il va s'inspirer de Jeff. Il va suivre les pas de Jeff.
1: ben oui, j'écoute les suggestions des membres. Je regarde aller des membres aussi, tu sais. Puis il y a des gens qui ont de l'attrait pour moi, là. Il y a aussi le... Ça, c'est pas Narcotique Anonyme qui le suggère, là, mais aussi il y a les psychothérapies, tu sais, qui peuvent m'aider à approfondir puis aller jouer dans ça, tu sais, puis...
0: Demander de l'aide extérieure
1: à
0: Aina.
1: Ouais,
0: mmh.
1: Ouais.
0: Je pense que c'est des beaux combos, quand même. Tu sais, on a beaucoup de choses dans Narcotique Anonyme. On a quand même le guide des étapes dans lequel il y a plein de questions qui sont vraiment... intéressante à aller répondre, puis le partage après ça avec d'autres personnes par rapport à ça. Mais c'est sûr que des fois ça peut être nécessaire d'aller chercher de l'aide supplémentaire pour se sécuriser aussi, parce que quand c'est des traumas, c'est quand même important, là. T'sais, c'est un gros boulet qu'on traîne. Puis il y a eu une époque où est-ce qu'on se disait que c'était pas important, laisse le passé derrière. Mais tu sais, quand on sent qu'il ravive dans le présent, c'est vraiment douloureux. Puis ça peut être une raison d'une rechute aussi quand on soigne pas ça, là. Comment est ta relation avec ta mère aujourd'hui?
1: Ben aujourd'hui, elle a vieilli, hein, puis que... Fait que, tu sais, je la vois pas dépérir, mais je la vois, là, s'effacer tranquillement, tu sais, avoir radoté plus, elle traîne plus de la patte. Mais j'essaie d'être plus présent pour elle. Mais elle est vraiment fière là, que je sois dans arrêter de consommer, là, que j'aille arrêter de consommer. Elle me le dit souvent, tu sais. Puis elle me dit qu'elle dort en paix maintenant. Là, ça, c'est un beau cadeau qu'elle me dise ça, tu sais, qu'elle dort en paix. Fait que, tu sais, puis je vois l'impact que ma consommation a eu, là, tu sais, sur elle. Là.
0: Des fois, on pense que c'est juste nous, c'est notre décision, mais finalement, les gens autour, ils souffrent de ça aussi. Là. Et elle, est-ce qu'elle avait des problèmes de consommation aussi ou c'était seulement ton père?
1: Non, ma mère, c'était passager, ses problèmes de consommation. Ouais. C'était passager, mais quand même intense. Tu sais, quand j'étais jeune, il y avait le suicide là, qui planait dans la famille. Là. Mm. J'ai vu mon père faire 2 tentatives, ma mère une tentative. Fait que même si sa consommation était passagère, ça a été intense. Courte période intense.
2: La santé mentale avec la consommation, ça fait jamais des beaux résultats.
1: Mm.
0: Ça améliore pas la situation de la personne.
2: Non, c'est
0: on peut prendre ça pour soulager des douleurs, des maux du cœur, on va dire, là, mais au bout du compte, c'est comme si on ça donne pas le résultat escompté.
2: C'est un détour, on dirait, c'est ça. C'est un contour.
0: Si tu as besoin d'aide, sache qu'il y a la ligne téléphonique ENA qui est ouverte 24 heures sur 24. Le numéro est le 1-855-544-6362. Il y a aussi le site Internet sur lequel tu vas pouvoir avoir accès à la liste des réunions et à toutes sortes d'informations. L'adresse est le www.enaquebec.org. Si tu te reconnais dans ce qui vient de nous être dit, sache que tu n'as pas à faire face à ça tout seul. La seule chose que ça te prend pour faire partie de ENA, c'est le désir d'arrêter de consommer. Tu n'auras rien à payer, une place t'attend avec nous. On va maintenant aller à la pause musicale. Reste avec nous, ça sera pas bien long.
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0: la technique. Puis elle pose des questions aussi avec moi. Puis on est de retour avec Stéphane. Merci beaucoup d'être venu à l'émission. Là, j'aimerais savoir, est-ce que tu peux nous parler de tes relations, tu sais, affectives? Est-ce que c'est quelque chose qui était difficile?
1: Oui. Oh, oui, ça a toujours été difficile. J'ai tout le temps été quelqu'un de renfermé, de quelqu'un qui a peur de l'intimité, beaucoup. Puis encore aujourd'hui, malgré que c'est en processus, ça s'améliore, mais l'intimité, j'aime pas dire problème aujourd'hui, mais c'est quelque chose à travailler.
0: Un défi.
1: Un défi, oui.
0: C'est sûr que avec l'historique que tes propres parents, t'as eu l'impression que t'étais pas voulu, ça peut être un peu inquiétant d'aller s'ouvrir à quelqu'un puis d'être vulnérable. Et puis, tu nous as parlé au début de l'émission de tes comportements. Tu nous as dit que tu avais encore bien des choses à travailler. Est-ce que tu serais à l'aise de nous expliquer qu'est-ce que c'est?
1: Les comportements de fuite, les comportements de... Je procrastine beaucoup. Puis, souvent, quand je procrastine, bon, ben là, je vais rentrer dans mes déficiences, dans mes défauts de caractère. Pour pas faire qu'est-ce que je veux faire pour aller mieux. Qu'est-ce que je dois faire pour aller mieux. Souvent, je vais me laisser glisser, tu sais, sans aller consommer. Là, mm-hmm. Je vais me laisser glisser, puis je suis pas bien dans qu'est-ce que je fais, mais c'est connu. Mm-hmm. Fait que c'est réconfortant.
0: Est-ce que ça pourrait être peut-être par peur de l'échec?
1: Oui, il y a la peur de l'échec, il y a la peur de me tromper, la peur d'être rejeté. Ouais.
0: Puis tu disais aussi que tu avais toujours gardé un emploi malgré ta consommation. Est-ce que ça a pu faire en sorte que ça a pris plus de temps avant d'arrêter? Parce que des fois, on dirait que pour les gens, s'ils perdent pas tout... Bon, ils sont pas encore rendus au bout du bout, mais est-ce que ça peut avoir nuit peut-être à la décision d'arrêter de consommer?
1: J'ai perdu tout souvent. De me ramasser avec plus rien, ça m'est arrivé souvent. Même que mon dernier, à mon retour, qui est dans le temps présent... J'ai eu peur un moment donné parce que je voyais l'argent s'accumuler. J'avais peur, je voulais m'acheter une auto, puis là j'avais peur, tu sais, je me disais, bon, je vais m'acheter une auto, je vais rechuter, je vais la vendre, je vais encore tout perdre. T'sais. Fait que c'était de me faire confiance, puis de me dire, bon, ben garde, si j'applique le mode de vie, je suis pas obligé d'aller consommer puis de tout perdre. Je peux la réussir, ma vie. C'est ça que le programme me dit, je peux la réussir.
0: C'est quand même drôle parce que, tu sais, c'est une des raisons pourquoi tu essayais la raison pourquoi tu essayais d'arrêter par toi-même, c'est parce que tu pensais que tu étais capable tout seul. Puis finalement, dans la réussite, c'est comme s'il y a le doute quand même de cette réussite-là.
1: Oui, ouais. La peur du succès, la peur de réussir, de me donner le droit de mériter le bonheur, de mériter le succès, de mériter d'être bien.
0: Mais si tu réussis, tu risques de perdre. Parce que quand on réussit, ben là, après, faut que ça continue. Puis c'est pas toujours comme sur une ligne droite, la vie, là, t'sais. Qu'est-ce que tu dirais qui ont été tes épreuves durant les 6 dernières années? Est-ce qu'il y a des choses qui sont arrivées qui auraient pu être une porte ouverte vers une rechute puis qui s'est transformée en un tremplin vers la réussite?
1: Oui, ben, il y a eu des blessures. Je me suis blessé à mon travail avec des bonnes douleurs là, à l'épaule, au dos. J'ai eu besoin de médication. T'sais. Ça m'a pris beaucoup d'honnêteté envers moi-même. Là, parce que tu as le pot de pelouse chez vous, tu sais que si tu en prends plus que qu'est-ce qui est prescrit, tu vas buzzer.
0: Ouais.
1: Fait que c'est facile de s'inventer une douleur. Puis, tu vois, ben, j'irai pas faire de meeting.

0: trop mal, je vais rester chez nous à soir. Ouais, ouais. Personne ne m'avoue, là. Mm. Puis si j'en parle pas, personne ne va le savoir. T'sais. Mais moi, je le sais, là. T'sais. Puis c'est quelque chose que j'ai connu dans le passé, ça. C'est de rechuter à cause de médication. L'honnêteté envers moi-même, là. T'sais.
1: La rigoureuse honnêteté, comme ils disent, là.
0: Ouais. Ouais, la rigoureuse, tu sais, puis... Puis j'aimais ça, tu sais, quand j'étais tout seul chez nous, bon, tu sais, j'aime ça jouer de la guitare, tu sais. Je mets mes écouteurs, je joue de la guitare électrique, tu sais, personne ne me voit, personne ne m'entend, tu sais, ou bien être gaming, tu sais, puis être buzzé, là, tu sais. Fait que si j'en prends deux ou trois de plus, tu sais, personne ne va le savoir, puis je vais triper, tu sais, mais...
2: Mais moi, ça dure combien de temps? Ça, t'es parti pour un mois ou deux dans ce temps-là, ou...
0: Non, ça peut... tu sais, je peux le faire un soir, tu sais, puis de pas le refaire, mais j'ai ouvert une porte.
2: C'est ça.
0: Moi, je le vois de même. Pour moi, c'est ça. Je vais ouvrir une porte, puis il y a un courant d'air qui passe, tu sais, puis à un moment donné, le courant d'air va être plus grand, puis la porte, elle va claquer bien grande ouverte.
1: C'est ça qui est insidieux quand même, là, tu sais, de justement, des fois, arriver, bon, dans une rechute, on commence une rechute, puis on sait pas que dans un an, ça va être le gros bas-fond, puis on dirait que ça nous donne une illusion de réussite, tu sais, quand il y a un contrôle au début, mais à un moment donné, ça finit par nous rattraper, puis on remet les pieds dans une salle de meeting, puis là, on sent pas gros dans nos shorts.
0: J'ai déjà fait une rechute, mais t'as clenché une boîte de chocolat aux cerises avec de l'alcool dedans, là. Je me suis clenché à la boîte pour pogner un buzz.
2: Ouais. Mais peut-être un buzz de sucre. T'es sûr que c'était l'alcool?
0: Non, c'était l'alcool. Okay. Tu sais que...
1: Mais c'est parce que quand ça fait un bout que tu consommes pas, ouais, moi j'en ai vécu des rechutes, là, une gorgée, je la sentais. Là. Ouais. Ça prenait pas grand-chose, là, je le sentais vraiment. Là, c'était...
0: Mais tu sais, je voulais un buzz. C'est ça que je voulais, là, la boîte de chocolat. Je voulais un buzz. Puis je me suis dit, tu sais, j'ai pas besoin d'en parler, juste une boîte de chocolat. Mais l'honnêteté envers moi-même, c'est que le pourquoi que je le faisais, là, c'était pour avoir un buzz.
2: C'est ça, parce qu'on n'a pas de gun sur la tempe, là. Tu sais, quand je rentre au dépanneur, c'est moi qui décide les allées que je vais prendre. Là, il n'y a pas de... Oui, il y a une caméra, mais on s'entend qu'elle ne diffuse pas dans une salle de narcotiques anonymes, là. C'est moi, puis moi, c'est...
1: C'est important d'être capable de reconnaître ça. Je pense que, tu sais, ils nous disent que la rechute, qu'il ne faut pas penser que la rechute fait partie du rétablissement.
2: Non.
1: Je pense, par contre, que quand tu l'as vécu, c'est quand même une manière de peut-être adoucir un peu cette expérience-là. Puis aussi, en même temps, ben moi, j'apprends, tu sais, comme là, tu sais, toi, tu l'as appris que... Fallait que tu fasses attention. Si tu as besoin d'une médication, faut que tu te surveilles parce que tu le sais que ça peut t'amener à une rechute à long terme. La honte ou le secret aussi qu'on garde. Céline, tu avais la main levée.
2: Ah, ben oui, j'ai levé la main. Ben non, ben c'est parce que c'est quand même important, on le dit, là, qu'on n'est pas des spécialistes de la maladie. Puis ça n'en fait pas partie, là, la rechute. Mais la rechute fait partie de la maladie. Ça fait pas partie du rétablissement, mais la rechute fait partie de la maladie. Puis ça,
1: En tout cas, ça peut arriver. Ça peut arriver. Chanceux sont les gens qui l'ont pas vécu. T'sais, moi, je souhaite à tout le monde de pas vivre ça, de pas avoir à passer à travers ça pour rester abstinent. Maintenant, c'est ça. Moi, ça fait partie de mon parcours. Fait que, t'sais, il faut que je l'accepte. Puis, t'sais, j'ai fait de la négociation. Est-ce qu'au départ, tu as eu de la misère avec le fait d'embarquer la boisson dans les substances? Est-ce que ça a été un défi pour toi?
0: Qu'est-ce que tu veux dire?
1: Ben, tu sais, des fois, on va comme un peu faire la sourde oreille quand tu nous dises que l'alcool est une drogue.
0: OK, bon, je comprends. Non, ça n'a pas été dur. Tu sais, mon cheminement a commencé par la boisson, là. Ça a commencé par ça, là, par la boisson, tu sais.
1: Puis est-ce que tu as commencé directement... Qu'est-ce qui est arrivé pour que tu te ramasses dans une salle?
0: Qu'est-ce qui est arrivé? Ben... Quand j'ai eu 17 ans, je me suis ramassé aux soins intensifs. Mm-hmm. Puis mon boss de l'époque, c'était un membre d'une autre fraternité, de haute. Il m'a emmené faire un meeting, puis une thérapie à 17 ans. Fait que c'est là que j'ai connu les fraternités. Hein.
1: Puis qu'est-ce qui t'a marqué, tu sais, quand t'es revenu? Qu'est-ce qui fait que tu continues d'aller dans les meetings aujourd'hui?
0: Je ne veux pas revivre ce que j'ai vécu, la souffrance que j'ai vécue. Aujourd'hui, je suis conscient que j'ai la chance de pouvoir me rétablir. Puis encore d'avoir le désir de changer, puis d'évoluer, de me connaître, puis d'aller approfondir mon côté spirituel.
1: Est-ce que le contact avec les autres, puis le partage des expériences, c'est quelque chose qui te rejoint?
0: Oui, oui, beaucoup.
1: Est-ce que tu peux nous dire c'est quoi ton meeting, peut-être d'appartenance ou ta préférence? Est-ce qu'il y en a un?
0: Je vais souvent le matin au réveil, étant donné mon horaire aussi. Je travaille des séries de nuit. Pendant que je travaille, je fais pas de meeting. Puis dans ma série de congés, ben là, je vais faire du meeting. Puis je vais aller au chalet. Jean-François!
1: C'est bien de renouer avec les passions aussi. Tu parlais de la guitare.
0: Ouais, la chasse, la pêche.
1: C'est quand même important aussi d'apprendre à se connaître à ce niveau-là puis de développer ça. Puis parce que tantôt, tu as parlé que tu n'étais pas le genre à aller dans des grosses gangs. Tout. Est-ce que tu as quand même participé à des événements qui se font dans Narcotique Anonyme?
0: Oui, ouais, des congrès. J'ai aussi... Il y avait eu un congrès à Québec, congrès de magie. Là, j'avais fait partie du talent show. Là. J'avais joué de la guitare. Là,
2: yeah. Avais-tu composé une chanson?
0: Non, on avait joué la tonne de Zombie, de Cranberry, la tonne Zombie. Là.
2: Qui chantait?
0: C'était une membre qu'on ne voit plus aujourd'hui. Là. Okay. Plus là, mais...
2: Ben oui, pourquoi j'ai posé cette question?
0: Des membres, là.
2: Ben oui, c'est sûr.
1: On oublie qu'on est en onde, oui. On oublie qu'on est en direct, on va nommer du monde qui ne savent pas qu'on va les nommer. Fait que ça t'a permis aussi justement de vivre ta passion de la musique à travers les événements. Puis qu'est-ce que tu dirais à une personne qui peut-être a quelqu'un dans sa famille qui soupçonne d'avoir un problème de dépendance ou à une personne qui aurait un problème de dépendance? Ça serait quoi ton message pour cette personne-là?
0: Ben, mon message aux deux personnes, ce serait de lâcher prise. T'sais, la personne qui espère que l'autre s'en sorte, ben, de continuer à espérer, mais de lâcher prise sur le résultat. De confier, puis d'avoir confiance que ça peut marcher. T'sais. La personne qui a le problème, ben, c'est de venir nous voir, tu sais, puis ça t'engage à rien. Ça t'engage à rien.
1: Est-ce que c'est plus difficile consommer ou arrêter dans le sens, est-ce que quand tu regardes derrière toi, tu trouves que ta vie est plus simple aujourd'hui sans la consommation?
0: Ah oui, tu sais, je me lève le matin, puis souvent j'ai une toune dans la tête, puis je suis full de bonne humeur, tu sais, puis c'était pas ça, là, avant, c'était le goût de mourir tout de suite en me levant, tu sais, puis... Aujourd'hui, tu sais, c'est... J'ai le goût de vivre, j'ai le goût de continuer à me connaître, de m'améliorer, comme je disais.
1: De continuer le chemin, ouais. Le cheminement.
2: Je pense que c'est plus facile d'arrêter, évidemment. Pour moi, en tout cas, c'est un choix qui est plus facile à faire, non, que oui, de temps en temps. Là. Puis je pense que c'est plus facile de faire un mois qu'une journée, de faire... Plus on avance dans le temps en abstinence, je pense que ça devient de plus en plus facile, de plus en plus naturel. Mais au début, c'est rock'n'roll, ça c'est sûr.
0: Ouais, ben, au début, tu sais, il y avait une période de sevrage à faire.
2: Aussi.
0: Un sevrage qui était physique, mental, spirituel aussi. Hein. De me sentir dans le vide, de me réveiller en sueur, puis la consommation était proche, puis l'option facile était proche.
2: Non, mais tu fais ça, puis ça va être à recommencer dans 30 jours, je sais pas, là, ou la prochaine fois que tu reprends la décision d'arrêter. Ouais. Bien dit.
1: Moi, je trouve quand même que avec le temps, ça peut devenir un peu insidieux. T'sais, c'est comme si j'avais une perte de mémoire de la douleur que j'avais avant, puis que j'ai comme l'illusion d'être dans une cage quand je suis abstinente. Puis dernièrement, la semaine passée, j'ai eu une envie de consommer. Et puis, c'était pas un craving, mais c'était une pensée. Puis, qu'est-ce qui a fait que je suis pas allée? C'est que je voulais pas perdre ma place ici, à la radio. C'est pour ça que je suis pas allée. Puis, tu sais, je pense que en tout cas, pour moi, il faut que je sois vraiment prudente, parce que c'est pas à cause que j'avance en temps que ça veut dire que je deviens plus capable. Là. Au contraire, des fois, ça peut donner comme un peu cette espèce d'illusion-là.
2: Oui.
1: Puis si j'ai pas des raisons, tu sais, comme le service, ben justement, ça en est une raison. Si je veux continuer de servir, moi, il faut que j'aie un an d'abstinence pour être derrière le micro. Donc, je pourrais pas le faire si j'avais été consommée, là. Ou bien, en tout cas, si je le faisais, je le ferais avec beaucoup de malhonnêteté, là, ce que je suis pas tellement capable de faire. Là.
2: Et t'as entièrement raison, excuse-moi. Puis je pense que c'est pour ça qu'on continue à aller dans les salles, c'est pour écouter. Les gens qui arrivent, on le dit souvent, la personne la plus importante dans un meeting, c'est le nouveau. Fait que quand la personne, elle arrive avec sa douleur là, qui est sur le rough, là, c'est, je me souviens d'une fille qui arrive dans un meeting, qui en chèque, qui pleure. Puis, tu sais, aujourd'hui, elle est rendue à 6 mois, elle est belle comme une fleur, là, tu sais, mais quand t'entends ça, moi, ça me ramène, ça mordit. Ou, ah oui, parce que sinon, je l'oublierais dans ma cage de verre aussi, peut-être, là, d'où je viens.
0: Ça m'arrive encore d'y penser. Puis même, je pense que c'est mercredi passé, je m'en allais au meeting, puis j'ai passé devant une terrasse, tu sais, puis il y avait plein de monde dehors, tu sais, puis ça buvait, puis il faisait beau. Tu sais, ça serait bon, tu sais. Oui, ce serait bon, mais il y a un prix, tu sais, mon prix à payer pour ça, là, je le connais aujourd'hui, là. Mm-hmm. L'illusion que je peux consommer sociablement, je ne l'ai plus, je ne l'ai plus. Des fois, ça me manque aussi, tu sais, un souper, là, tu sais, coupe de vin en mangeant, là, puis des fois, ça me manque le côté convivial de ça, mais il y a un prix à payer à ça.
1: Puis, tu sais, il y a quand même aussi moyen de faire un souper convivial autour de la viande de bois, puis, tu sais, avec tes amis que t'as rencontrés dans Narcotiques Anonymes, là, parce que, tu sais, la convivialité, ça, c'est pas de l'alcool, là, tu sais.
0: Non. Mais, tu sais, c'est juste un flash qui passe, tu sais, puis il va passer, ce flash-là. Il faut que je m'attende à ce qui passe. Il peut revenir, tu sais.
1: Mm-hmm.
0: Mais c'est juste une idée que si j'entretiens pas, elle passe, tu sais, puis elle passe plus vite si j'en parle. Mm. Aujourd'hui, mes amis, c'est tous des membres. Fait que je peux me permettre de le partager puis d'être compris.
2: Parce qu'ils l'ont eu, eux autres aussi, ce flash-là. Peut-être.
0: C'est ça. Si je le partage à du monde qui ne sont pas dans fraternité, ben, ils peuvent me dire, ben voyons, il n'y a rien là. On est samedi. Là, pis...
1: T'es sûr, t'es pas capable?
0: C'est ça, tu sais.
1: Veux-tu voir qu'est-ce que ça donne?
0: Capable, ouais. Fait que c'est sûr que...
1: Comme les gens disent, tu fais le film, tu regardes le film jusqu'au bout, tu penses pas juste à la consommation que tu pourrais prendre aujourd'hui, mais tu regardes un peu où est-ce que ça pourrait t'amener dans X jours, X mois.
0: C'est ça, tu sais, puis aujourd'hui, je sais que, tu sais, si je consomme de la boisson, ça va m'emmener à la drogue, tu sais, puis ça va m'emmener toujours plus loin, tu sais, puis ça va m'emmener à ma drogue de choix. Mais qu'est-ce que tu disais, tu sais, le film, là, quelqu'un m'avait dit ça un moment donné, tu sais, les annonces à TV, là, tu vois juste le beau du party, là. Tu vois pas qu'est-ce qui se passe dans les toilettes, là. Tu vois pas qu'est-ce qui se passe après le party.
1: Non, s'ils veulent vendre ça, ils vont pas mettre toutes les histoires dramatiques qui peuvent arriver, là. Je veux dire, c'est sûr que c'est pas l'accident qui est arrivé parce que t'as pris ta voiture en boisson qui va être dans la publicité.
0: C'est ça, c'est pas ça qui est valorisé.
2: Puis le film, quand tu le pousses, là, c'est la mère de l'autre qui pleure, puis c'est l'inquiétude, puis c'est l'hôpital, puis c'est plus que juste, il va falloir que je reprenne un porte-clés de nouveau, puis le dire à tout le monde. C'est plus que ça, là. C'est de la fierté aussi, je pense, là, qu'on a, puis...
0: Non, je me sens privilégié d'être revenu, tu sais, puis de m'être donné la chance de rester, puis de... Ça n'a pas été facile de revenir, tu sais. Puis je me suis accroché avec... qu'est-ce qui monte, c'est de dire avec rage, là, tu sais, parce que la consommation était proche, là, tu sais. Puis ça a été, oh, fuck, tabarnak, j'y vais pas, tu sais. Non, tu m'auras pas, tu sais. On va faire un meeting, si je vais m'en sortir, tabarnak. Tu sais, c'était avec rage, là.
2: La rage au ventre.
0: Ouais,
1: la rage au ventre de s'en sortir.
0: me suis dit, tant qu'à être têtu, puis à croire que je peux m'en sortir de moi-même, bien, tabarnak, si ça va marcher.
2: C'est beau, ça.
1: Fait que juste pour aujourd'hui, on n'a pas consommé.
0: Ça s'est adouci, là.
1: On n'a pas consommé. On a peut-être eu des petits comportements, on ne le sait pas, là, on n'en a pas vraiment parlé. Mais c'est ça qui est beau aussi de la fraternité, c'est que c'est pas juste arrêter de consommer, c'est aussi se regarder en pleine face, voir qu'on a blessé un ami alors que c'était pas notre objectif, mais aller s'excuser à cet ami-là parce qu'on l'a blessé, reconnaître la douleur qu'on peut faire vivre aux gens autour de nous, nous voir aller quand on travaille trop, tu sais, c'est beaucoup plus grand que ça, puis c'est pour ça aussi qu'on en fait souvent du meeting, qu'on n'est pas là juste au début, puis après ça, c'est on a réglé le problème, puis on retourne dans la vie. Alors, si ce que tu as entendu te rejoint, n'oublie pas qu'il n'est pas nécessaire d'attendre la catastrophe avant de demander l'aide de Narcotique Anonyme. On va t'accueillir sans attente, c'est gratuit. La seule condition pour être membre de NA, c'est que tu aies le désir d'arrêter de consommer. Tu peux assister à une réunion et repartir de façon anonyme. Pas besoin de nous dire ce que tu consommais, ni la quantité que tu consommais. C'est un jour à la fois que tu vas construire ton rétablissement. Si tu veux te donner cette chance, on t'invite à aller consulter la liste des réunions sur Internet au www.naquebec.org. Puis si tu as besoin de parler à quelqu'un, tu peux appeler la ligne téléphonique ENA qui est ouverte 24 heures sur 24. Le numéro est le 1-855-544-6362. Je voudrais aussi préciser que l'émission est disponible en rediffusion sur certaines plateformes que je nommerai pas. C'est l'émission Le Nous sur des plateformes populaires. Donc, si ça vous intéresse d'aller écouter d'autres partages, ben vous pouvez aller sur ces plateformes populaires-là, vous allez les trouver. Un gros merci à Céline qui était à la console, puis merci beaucoup Stéphane, vraiment, là, je suis contente que tu sois venu partager ce soir avec nous ton expérience. Puis on va terminer avec la prière de la gratitude. Ma gratitude s'exprime quand je me soucie des autres et que je partage à la manière Ena. Merci à vous tous. Reviens, ça marche.
3: Juste pour aujourd'hui, dites-vous, juste pour aujourd'hui, mes pensées se concentreront sur mon rétablissement. Je vivrai et profiterai de la vie sans consommer. Juste pour aujourd'hui,
4: j'aurai foi en quelqu'un d'Ena qui croit en moi et veut m'aider à me rétablir.
3: Juste pour aujourd'hui,
5: j'aurai un programme et j'essaierai de le suivre de mon mieux.
6: Juste pour aujourd'hui, grâce à ENA, j'essaierai d'envisager ma vie sous un jour meilleur.
3: Juste pour aujourd'hui,
7: je serai sans crainte.
6: Mes pensées se concentreront sur mes nouveaux amis.
8: Des gens qui ne consomment plus.
9: Et qui ont trouvé un nouveau mode de vie.
10: Aussi longtemps que je suivrai cette voie, je n'aurai rien à craindre.

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Oui, allô, allô, bonsoir Québec. Je suis Andrés de l'émission de Distorsion First Wave du Metal. Avec accent, comme toujours, nous sommes sur les ondes de CKIA 82.3 FM, la radio métal de la ville de Québec, Canada. C'était la bande Ensifeum, la bande de death metal, folklore, folk death metal finlandaise, une bande fondée en 1995. La chanson qu'il écoutait s'appelle For Those About to Fight for Metal, qui fait partie, qui appartient à son long play Two Paths de l'année 2017. On va écouter un petit peu de chansons, quelques chansons de cette bande d'Ensiferum. C'était une demande spéciale d'une amie. Ok, on va avec les blocs québécois, parce qu'on va toujours supporter les scènes locales. Donc je pense que vous devrez faire à chaque jour d'écouter les bandes locales, d'aller les voir au show, d'acheter la marchandise. C'est très important de supporter la bande de Québec, les bandes locales de n'importe où, et chaque coin du monde où tu es placé. Sinon, on va perdre les scènes, on va perdre les bandes, ils vont décourager, et à la fin, c'est la mort de métal. Ok, on veut pas ça. Donc on va commencer avec une bande de Montréal qui s'appelle Empire de Mu. C'est une bande de death metal opératique avec une belle voix féminine qui chante. Une bande fondée en 2016 à Montréal, comme j'ai déjà dit. Et ils viennent de sortir un long play qui s'appelle The Lotus Legacy. Il est sorti le 13 février. Et la chanson qu'on va écouter s'appelle Artifact. Après ça, une autre nouveauté, une autre release qui est sortie le 20 février. La chanson s'appelle L'Enfer Existe. C'est d'une bande aussi de la ville de Montréal qui s'appelle Incandescence. C'est black metal montréalais. Et l'album s'appelle Hors Temple. Et pour finir, une bande qu'on écoute souvent ici déjà parce qu'ils sont bons. La bande Acetone, death metal du Saguenay. Left to Rot, l'EP du mois de mars, le 14 mars de l'année passée. Et la chanson Fail. Mais avant tout ça, c'est la bande sonore de la mission de Distorsion First Wave qu'on va écouter. C'est la bande Eternal Drake, la chanson Bound by Ambition chez Distorsion First Wave. 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

On s'amusait avec une belle chanson de la bande Acetone Death Metal du Saguenay au Québec. La chanson Fade. On va avec une deuxième chanson de la bande Ensiferum, la bande finlandaise. Cette fois, ça s'appelle la chanson Slayer of Light, chanson qui fait partie de son album de l'année 2004. La chanson, le nom de l'album, c'est Iron. C'est une bonne chanson. Pas la meilleure, mais c'est une bonne chanson. Et après ça, on va découvrir trois bandes émergentes. On commence avec du thrash metal, une bande avec des membres de différents pays. La bande s'appelle No More et on va écouter la chanson Tantin No Clue. Après ça, c'est Daedalus, black metal symphonique de l'Allemagne, la chanson Inferno de son album Dante. Et on va finir les blocs avec Battle Soul, folk power metal canadien de London. La chanson The Will fait partie de son EP qui s'appelle comme la chanson The Will. Ensiferum avec Slayer of Light chez Distorsion Fierce Wave du métal avec Axel.

folk power metal de la bande Battle Soul, bande canadienne de London, la chanson The Wheel. Je veux partager avec vous une dernière chanson de la bande Enziferum pour aujourd'hui. C'est la dernière d'Enziferum. D'aujourd'hui. Cette fois, on va avec In My Sword I Trust. C'est une de mes chansons favoris de cette bande. Qui fait partie de l'album Unsung Heroes de l'année 2012. Bonne chanson. Après ça, trois bandes émergentes à découvrir. Heavy Thrash Metal de la bande Evil Age, canadienne de Niagara, avec son single Evil Never Sleeps. Il sortit en octobre 2025. Après ça, c'est Hagerot, black melodique polonaise. Une long play qui s'appelle Soaking Rot, la chanson You May Call Me a Witch. Et on va finir la première vague de métal d'aujourd'hui avec Night Attack, Trash Dead, USA, la chanson Blitzkrieg. Non, Blitzkrieg. Blitzkrieg. Ça doit être les mêmes, je pense. Bah, j'ai qu'une idée. Enziferum, In My Sword I Trust, chez Distorsion, First Wave du Metal, avec AXA.

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Écoutez la chanson de Sound of Destruction de la bande Music Trick. On va rester dans le folk metal avec la chanson qui suit d'une bande finlandaise, encore une fois, comme Ziferum. Celui-là, c'est Fin Troll. C'est une bande qui... j'aime pas beaucoup. Mais, comme je dis, c'est une demande d'un ami. La chanson Under Berges Rotte de l'album Niflvind, de l'année 2010. Ok, on va avec ça. Après ça, c'est Eternal Drake de la ville de Québec avec la chanson Interdimensional War, trash black metal québécois. Ensuite, Eternal Drake, c'est Grave Witch, black trash de Oregon avec la chanson Fantasme. Je vais finir avec, on va finir cette bloc avec Santon Holiness, doom metal allemande, la chanson Dump Folk de Todes. Fintol. Under Berges Rotte, j'ai distorsion de First Wave, du métal avec un

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Fall de Torres, de la bande de l'Allemagne, Sanctum Holiness, du metal. Pour commencer les prochains blocs, on va avec encore une fois du folk metal. Cette fois, c'est pas de Finlande, c'est Suisse, la Suisse qui nous accompagne avec cette chanson qui s'appelle Inis Mona, de la bande Eluviette. Après ça, les trois bandes émergent. Epirikion, metal symphonique du Pays-Bas. La chanson Lessons in Life. Ensuite, ça, c'est Evil Shadows, Hard Rock USA de Omaha, avec son single House of Cards. Et pour finir, le bloc Mean to You, Melodic Rock Metal de Luxembourg. La chanson Nubundaris. Ou quelque chose comme ça. Eluvieti, folk metal. Inis Mona, chez Distorsion, Fearless Wave, du metal.

No Boundaries. Et la bande est Mean to You. Ok, on va avec un autre bloc de bon métal. On revient au folk, c'est la journée du folk métal. Finlande, encore une fois. Tout ça s'appelle la bande, une bande fondée en 1999, à la fin du siècle. Le single, c'est un cover de Rasputin. C'était Bonnie M. Je pense que je jouais soit à l'origine Rasputin. Ça se peut. Après ça, on voyage en Colombie, de Bogota, la capitale du pays, la bande Orion. C'est du métal, c'est du hard rock. Très intéressant. La chanson Graves in the Forest. Après ça, c'est Cobra Barbara, New Stoner Metal Canadien de Montréal. La chanson Ritual. Ensuite, on va au Thaïlande.

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Hein. Sonic Wall Trash Metal avec le single Welcome on the Earth. Et on finit la mission du jour avec Lily Lowey, rock norvégienne, la chanson Demos. Turisas, c'est la chanson Rasputin. Rasputin, c'est distorsion, Pierce Way, du metal avec accent.

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3: Bonjour, ici Julianne Perrault. Voici votre bulletin du mardi 1er septembre 2026. Un premier parti politique prend des engagements en lien avec la crise du logement. Les porte-paroles de Québec solidaire, Sol Zanetti et Ruba Gazal, ont présenté hier leur plan de 7 axes d'action prioritaires en conférence de presse à Montréal. Le parti s'est engagé à la réalisation de 50 000 logements sociaux et communautaires sur 4 ans. QS promet aussi de plafonner les loyers à l'inflation sans excéder 3 % et mettre en place un registre national du contrôle de loyers. Le parti promet également de développer le logement social et communautaire de façon à ce qu'il représente 20 % du parc locatif du Québec d'ici 2050. Le nouveau centre de curling de Québec coûtera finalement moins cher que prévu. La ville confirme que la facture s'élèvera à 37 millions de dollars, soit 2,6 millions de moins que le budget initial. L'infrastructure située dans le secteur de Le Bourgneuf comptera 8 glaces et accueillera les compétitions de curling des Jeux du Canada 2027. Elle portera désormais le nom de centre de curling Ellipse Assurance dans le cadre d'une entente de droit de dénomination avec l'entreprise. Alors que la rentrée universitaire bat son plein, la CADEL demande à tous les partis politiques de s'engager pendant la campagne électorale à financer adéquatement les universités québécoises. Selon les données de l'économiste Pierre Fortin et du Bureau de la coopération universitaire, BCI, les universités québécoises, dont l'Université Laval, sont sous-financées à 995 millions de dollars. La CADEL rappelle que le sous-financement des institutions, jumelé à une précarité financière sans précédent, met une pression supplémentaire sur la communauté étudiante. Le média Le Soleil nous apprend qu'une école de Québec est aux prises avec des rongeurs dans son établissement. L'école primaire Filteau, située dans le secteur de la Pointe de Sainte-Foy, accueillait hier ses 650 élèves pour la rentrée scolaire. Le Centre de services scolaires des découvreurs assure que la situation est prise en charge rapidement et qu'une équipe d'exterminateurs a été déployée sur les lieux. Et finalement, le Festibiaire et la SDC de Saint-Roch vous invitent à un 4 à 6 directement ici dans Saint-Roch, au centre-ville. L'organisation vous propose un événement pop-up au cœur de la ville pour vous permettre de profiter d'un apéro festif avec musique, animation et boissons à partager entre amis et collègues. L'événement gratuit se tient au 320 rue Saint-Joseph ce vendredi. C'est ce qui complète cette édition. Au nom de toute l'équipe, bonne journée à l'antenne de CKIA 88.3 FM et CKIA FM.org.

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2: Bonjour, ici Julianne Perrault. Voici votre bulletin du mardi 1er septembre 2026. Un premier parti politique prend des engagements en lien avec la crise du logement. Les porte-paroles de Québec solidaire, Sol Zanetti et Ruba Gazal ont présenté hier leur plan de 7 axes d'action prioritaires en conférence de presse à Montréal. Le parti s'est engagé à la réalisation de 50 000 logements sociaux et communautaires sur 4 ans. QS promet aussi de plafonner les loyers à l'inflation sans excéder 3 % et mettre en place un registre national du contrôle de loyers. Le parti promet également de développer le logement social et communautaire de façon à ce qu'il représente 20 % du parc locatif du Québec d'ici 2050. Le nouveau centre de curling de Québec coûtera finalement moins cher que prévu. La ville confirme que la facture s'élèvera à 37 millions de dollars, soit 2,6 millions de moins que le budget initial. L'infrastructure située dans le secteur de Le Bourgneuf comptera 8 glaces et accueillera les compétitions de curling des Jeux du Canada 2027. Elle portera désormais le nom de centre de curling Ellipse Assurance dans le cadre d'une entente de droit de dénomination avec l'entreprise. Alors que la rentrée universitaire bat son plein, la CADEL demande à tous les partis politiques de s'engager pendant la campagne électorale à financer adéquatement les universités québécoises. Selon les données de l'économiste Pierre Fortin et du Bureau de la coopération universitaire, BCI, les universités québécoises, dont l'Université Laval, sont sous-financées à 995 millions de dollars. La CADEL rappelle que le sous-financement des institutions jumelé à une précarité financière sans précédent met une pression supplémentaire sur la communauté étudiante. Le média Le Soleil nous apprend qu'une école de Québec est aux prises avec des rongeurs dans son établissement. L'école primaire Filto, située dans le secteur de la Pointe de Sainte-Foy, accueillait hier ses 650 élèves pour la rentrée scolaire. Le Centre de services scolaires des découvreurs assure que la situation est prise en charge rapidement et qu'une équipe d'exterminateurs a été déployée sur les lieux. Et finalement, le Festibiaire et la SDC de Saint-Roch vous invitent à un 4 à 6 directement ici dans Saint-Roch, au centre-ville. L'organisation vous propose un événement pop-up au cœur de la ville pour vous permettre de profiter d'un apéro festif avec musique, animation et boissons à partager entre amis et collègues. L'événement gratuit se tient au 320 rue Saint-Joseph ce vendredi. C'est ce qui complète cette édition. Au nom de toute l'équipe, bonne journée à l'antenne de CKIA 88.3 FM et CKIAFM.org.

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1: Bonjour, bonjour, bienvenue à ce nouvel épisode de Spraynet et Spandex. J'espère que vous allez bien. C'est Isabelle avec vous pour deux heures de musique des années 80. Puis, c'est mon dernier épisode de la saison estivale, puisque la saison d'automne commence la semaine prochaine. Ben oui, déjà. Puis normalement, je termine mes saisons avec un épisode thématique spécial. Puis là, j'avais prévu un spécial punk, mais comme la semaine dernière, j'ai eu un empêchement, vous m'avez manqué d'ailleurs, c'est fou. Mais bref, je vais vous présenter aujourd'hui l'épisode que je vous aurais normalement présenté la semaine dernière. Puis pour le spécial punk, inquiétez-vous pas, on va se reprendre dans deux semaines parce que il est quand même déjà pas mal terminé, fait que je vais vous le présenter même si ça sera pas en fin de saison, c'est pas grave, on aime ça pareil. Voilà. Donc pour aujourd'hui, j'ai pas de thème particulier pour vous, mais j'ai surtout de la très bonne musique, dont plusieurs chansons méconnues que vous allez être bien contents de découvrir. On entendra dans cet épisode Smirnov, Solid State, New Music, un doublé de Trash Groove Girls, le vrai nom, j'ai enfin trouvé le vrai nom de Tess. Donc je vous garde ça pour dans pas trop long. On va entendre aussi Exotic Birds et plusieurs autres pour ce beau deux heures. Donc, ces prochaines deux heures, justement, sont pour les vrais de vrais amateuristes de musique des années 80. Bonne émission!

si vous étiez dans votre down d'après-midi, ben voilà, vous êtes réveillé. Je vous ai ouvert ça quand même avec deux pièces assez dynamiques. Donc, celle qu'on vient d'entendre, c'est le groupe 6AM avec La fin d'Igor. C'est une chanson qu'on trouve sur l'album Prophétie, publié en 91 sur étiquette T-Rock. Hein, je vous rappelle que j'ai décidé d'ajouter à mon répertoire des chansons québéco-francophones des années, du début en fait des années 90. Donc, voilà. Et on a ouvert avec un de mes bands préférés de tous les temps, Saga, donc avec Compromise. Et ça, c'était un extrait de leur troisième micro-sillon, Silent Night, publié sur Maze Records en 80. Groupe canadien formé en 77 en Ontario. Sur disque, ben, c'est plus d'une trentaine d'albums que le groupe a sortis. Puis ben, ils sont toujours actifs sur scène. Puis oui, je vous ai pas dit 6AM, La fin d'Igor, Prophétie, puis j'ai pas dit que c'était un duo québécois formé par Sylvain Michel et Yves Bro, puis que l'album a été réalisé par Toby Gendron, qui lui aussi est toujours actif. Puis sinon, ben, le groupe nous a offert trois longs jeux entre 89 et 93. Désolée, je sais pas pourquoi j'ai sauté complètement par-dessus cette info. Et on va poursuivre avec Z et le Freak. Donc ça, c'est le groupe du frère de Carol Pope, Howard Pope, donc. Puis ben, le Freak, c'est un single sorti sur QMI Music en 87. C'est la reprise, du succès du groupe Chic qui nous l'a révélé en 78. Sinon, ben Z, groupe majoritairement états-unien, qui n'a inscrit qu'un seul album en 92, et Howard, mais mieux connu sous le nom de Howie, donc Pope, est malheureusement décédé du sida en 96. Allons donc lui rendre un bref hommage en musique sur Sprinette et Spandex.

0: votre fin de musique des années 80, ben j'avais pour vous Pressure avec la pièce Pressure. Donc, c'est une pièce qu'on trouve sur la compilation Your Secret Safe With Us, sortie sur Static Records en 83. C'est un groupe britannique formé à Manchester et de toute évidence inspiré par Susie and the Banshees. Puis ben le titre de cette compile, Your Secret Safe With Us, porte très bien son nom puisque je n'ai trouvé aucune info sur ce groupe, mais très bonne toune. Puis une autre bonne toune, ben c'est celle qu'on vient d'entendre, donc c'était Smirnov avec Savé. Une autre chanson sur une compilation, mais cette fois-ci, c'en est une avec pas de titre. Donc, c'est sorti sur Post Tenebras Records en 86. C'est un quatuor suisse, ce Smirnov, basé à Genève, et qui nous offre leurs quelques enregistrements de l'époque en format numérique sur Bandcamp. Donc, ça, c'est toujours le fun. Puis, ben, je vous les recommande parce que c'est vraiment très bon. Puis, de toute façon, vous allez en entendre d'autres également sur cette émission. Puis, ben, parlant de très bon, allons maintenant écouter notre premier segment spécial, T'es-tu trompé d'époque avec Model et Heaven's Eye? C'est un single sorti tout récemment, donc en juin dernier. C'est un duo de Toronto qui aime jouer avec les sonorités gothiques des années 80. Ils sont signés sur le label allemand Young and Cold. Ils sont actifs depuis 2024 et on les trouve facilement sur Bandcamp, eux aussi. Hein? Ce qui est l'avantage de Bandcamp, c'est que ça va directement à l'artiste. Donc, j'aime toujours, quand je peux, encourager surtout les artistes qui sont toujours actifs. Oui, oui, je pense à vous, amateurs de Dark Wave et autres musiques qui s'habillent en noir.
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Ben oui, hein, jusqu'au 21 septembre, c'est toujours l'été à Montréal. Donc, ce qu'on a entendu, ben, c'était Jacques Blais avec l'été à Montréal. C'est Dadon. Donc, ça, c'est sorti sur 45 tours sur Québec Disque en 83. C'est une chanson, donc, que cet auteur-compositeur-interprète québécois a coécrite avec Luc Plamondon. Puis Jacques Blais, ben, il a surtout été actif dans les années 70 avec Deux micro-sillons en 75 et en 77. Et on va poursuivre avec la découverte de la semaine, assurément, donc Solid State et Tears for Fright. C'est la face B du single pour la pièce It's an Obsession, sortie en 84 sur étiquette Blue Feather. Pardon, c'est un groupe belge de 6 musiciens. Puis ben le band a eu plus de membres que d'enregistrements, avec seulement donc 2 45 tours pour garnir leur discographie. Et ce sera suivi de The Tenants avec What's in it for me. C'est une pièce tirée de leur premier long jeu éponyme publié sur Epic en 83. C'est un quintet canadien mené par l'auteur-compositeur-interprète Andy McLean. Puis ben le groupe nous a proposé un second album en 84. Si vous m'écoutez sur la bande FM, ben, c'est soit sur CIBL à Montréal, soit sur CKIA à Québec.

actrice, cette Marilyn Monroe, hein, qui n'a pas séduit que les États-Unis, elle a aussi séduit en France. Donc, c'était Philippe Lanuit avec Nuit de Marilyn. C'était la phase B du 45 tours pour sa pièce Bal de Lucifer, publiée en 83 sur étiquette RKM. C'est le tout premier single de cet artiste français qui a poursuivi sur cette lancée musicale jusqu'au début des années 90. Et c'est maintenant notre doublé musical. Puis, ben, on s'en va faire un tour à Düsseldorf, en Allemagne, avec les Trash Groove Girls, un trio féminin formé en 86 par le producteur et auteur-compositeur Chris Garland. On peut dire donc que c'était un girls band. Puis, ben, hein, ce groupe évolue.

0: sorti sur Robot Düsseldorf en 86. Et ce sera suivi de leur pièce Trash Beat, qui est un 45 tours publié en 87 sur étiquette What's So Funny About. Allons découvrir ce trio allemand qui mérite d'être mieux connu. Puis, ben, restez branchés, puisqu'on revient ensuite pour la deuxième heure de Sprenat et Spandex.
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0: juste avant d'aller à la petite pause pour ensuite débuter notre deuxième heure, je voulais vous dire que Électrosphère revient donc dans une nouvelle mouture pour la saison qui débute la semaine prochaine. Donc, mon émission de musique électro. Et cette fois-ci, pas que franco et pas que instrumental. Il y aura de tout, de toute époque, de tout genre, franco, anglo et autres. Bien sûr, il y aura aussi quand même de l'instru et tout. Bref, je me suis vraiment fait plaisir, puis j'ai décidé d'ouvrir la porte à tout ce qui était électro. Puis je pense que vous allez beaucoup apprécier. Bref, ça commence lundi prochain. Donc, ce lundi 31 août à 23h, ce sera le premier épisode. Et ce sera aussi en rediffusion les vendredis à 10h. Et bien sûr, aussi disponible en balado en tout temps, comme d'habitude. Puis vous verrez, bien sûr, les annonces, puis les musiques diffusées sur mes réseaux, évidemment. Donc, voilà, je voulais vous mentionner ça parce que je suis bien excitée de continuer avec Électrosphère, qui est une émission qui me permet d'explorer un peu plus des trucs modernes. Hein? Donc, pas que j'aime pas les années 80, au contraire, mais bon, c'est quand même le fun de plonger dans d'autres décennies parfois. Voilà, voilà. Alors, on s'en va à la pause et on revient ensuite pour la deuxième heure de Sprinette et Spandex.
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5: Bonjour, ici Juliane Perrault. Voici votre bulletin du mardi 1er septembre 2026. Un premier parti politique prend des engagements en lien avec la crise du logement. Les porte-paroles de Québec solidaire, Sol Zanetti et Ruba Gazal, ont présenté hier leur plan de 7 axes d'action prioritaires en conférence de presse à Montréal. Le parti s'est engagé à la réalisation de 50 000 logements sociaux et communautaires sur 4 ans. QS promet aussi de plafonner les loyers à l'inflation sans excéder 3 % et mettre en place un registre national du contrôle de loyers. Le parti promet également de développer le logement social et communautaire de façon à ce qu'il représente 20 % du parc locatif du Québec d'ici 2050. Le nouveau centre de curling de Québec coûtera finalement moins cher que prévu. La Ville confirme que la facture s'élèvera à 37 millions de dollars, soit 2,6 millions de moins que le budget initial. L'infrastructure située dans le secteur de Le Bourgneuf comptera 8 glaces et accueillera les compétitions de curling des Jeux du Canada 2027. Elle portera désormais le nom de centre de curling Ellipse Assurance dans le cadre d'une entente de droit de dénomination avec l'entreprise. Alors que la rentrée universitaire bat son plein, la CADEL demande à tous les partis politiques de s'engager pendant la campagne électorale à financer adéquatement les universités québécoises. Selon les données de l'économiste Pierre Fortin et du Bureau de la coopération universitaire, BCI, les universités québécoises, dont l'Université Laval, sont sous-financées à 995 millions de dollars. La CADEL rappelle que le sous-financement des institutions jumelé à une précarité financière sans précédent met une pression supplémentaire sur la communauté étudiante. Le média Le Soleil nous apprend qu'une école de Québec est aux prises avec des rongeurs dans son établissement. L'école primaire Filteau, située dans le secteur de la Pointe de Sainte-Foy, accueillait hier ses 650 élèves pour la rentrée scolaire. Le Centre de services scolaires des découvreurs assure que la situation est prise en charge rapidement et qu'une équipe d'exterminateurs a été déployée sur les lieux. Et finalement, le Festibiaire et la SDC de Saint-Roch vous invitent à un 4 à 6 directement ici dans Saint-Roch, au centre-ville. L'organisation vous propose un événement pop-up au cœur de la ville pour vous permettre de profiter d'un apéro festif avec musique, animation et boissons à partager entre amis et collègues. L'événement gratuit se tient au 320 rue Saint-Joseph ce vendredi. C'est ce qui complète cette édition. Au nom de toute l'équipe, bonne journée à l'antenne de CKIA 88.3 FM et CKIAFM.org.
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C'est le début de la deuxième heure de Sprinet et Spandex. Bienvenue si vous venez de vous joindre à nous. J'espère que vous allez bien. Donc, aujourd'hui, on est dans un épisode de musique variée, du super bon stock, dont, bien sûr, hein, ce grand succès avec lequel j'ai ouvert la deuxième heure. Donc, c'était le Greg Kin Band et Jeopardy. C'est une chanson qui ouvre le micro-sillon Kinspiracy, publié en 83 sur Busserkley et Colin Busserkley. Voilà, c'est un quintet états-unien mené par l'auteur, compositeur, interprète Greg Kin. Puis ben, cet artiste a beaucoup exploité les jeux de mots avec son nom, avec des titres d'albums comme Next in Kin, Rockin' Roll, Continued, Kintages. C'est fait du fun, voilà. On va poursuivre avec deux chansons avec lesquelles je rends hommage à mon auditeur Mitch qui m'a envoyé plusieurs courriels avec plusieurs suggestions, propositions, demandes spéciales. Puis ben lui aussi, il a essayé de trouver le vrai nom de Tess parce que ben on va aller écouter d'abord Tess et de l'autre côté du miroir. Pièce-titre de son album publié en 88 sur RCA Victor. Puis ben voilà, hein, Tess, que depuis le début de Sprinet et Spandex, que j'aime beaucoup d'ailleurs, j'aime beaucoup ses chansons, mais je cherche son vrai nom, puis je le trouve pas. Fait que là, puis Mitch a essayé de m'aider avec ça, sans succès. Fait que là, j'ai décidé d'acheter ces deux albums, puis de faire plus de recherches. Puis en faisant ces recherches-là, je me suis rendu compte qu'elle a beaucoup travaillé avec Yves Descaries. Puis là, je me suis dit, ben voyons donc, Yves Descaries, je le connais. Fait que je lui ai écrit, puis enfin, il m'a révélé donc son vrai nom. Donc, Tess s'appelle, dans la vraie vie, Élise Bélanger. Voilà! On l'a trouvé! Fait que donc, à partir de maintenant, quand je vais vous faire jouer du Tess, ben, je vais pouvoir vous dire qu'elle s'appelle Élise Bélanger. Et ce sera suivi d'une découverte justement proposée par ce fameux Mitch. Donc, c'est New Music avec Churches. C'est un extrait de leur album intitulé Anywhere sur GTO, publié donc sur GTO en 81. C'est un quatuor anglais qui a inscrit trois longs jeux et plusieurs singles à sa discographie qui s'étend de 79 à 82. C'est une super bonne toune qui sonne plus moderne que son année de création, du moins je trouve, vous saurez me dire. On s'en va écouter tout ça sur Sprinet et Spandex.

0: Je l'aime tellement, vraiment. Joan Armatrading avec Drop the Pilot qu'on trouve sur son micro-sillon The Key, publié en 83 sur A&M Records. C'est une autrice, compositrice, interprète britannique, mais aussi une guitariste extraordinaire. Joan Armatrading poursuit une longue carrière qui a débuté sur disque en 72 et son plus récent opus nous a été offert en 2024. Et on va poursuivre avec Macadam Farmer et Tainted Love. C'est pour notre segment spécial « Trop jeune pour être nostalgique », donc une reprise moderne d'une pièce des années 80. Puis ben, en l'occurrence, c'est la pièce-titre de leur album de reprise publié en 2024 sur Frémo et Associés. C'est bien sûr, ben en fait, c'est la reprise de la version de Soft Cell, hein? Mais eux l'avaient eux-mêmes repris de Gloria Jones qui l'avait sorti en 65 et Soft Cell, pardon, l'ont sorti en 81. Macadam Farmer, ben c'est un projet français qui s'est amusé à reprendre plusieurs chansons des années 80 dans un style country folk. Eh bien, bien sûr, ça détonne un peu de ce que je vous fais jouer en général, mais c'est pas grave, si vous allez voir, c'est fort sympathique. Et ce sera suivi de « Ah, ça c'est tellement bon! » C'est Exotic Birds avec « This Feeling ». C'est une chanson tirée de leur excellent album « Equilibrium », publié en 89 sur Pleasureland Records. C'est un trio états-unien synth-pop formé à Cleveland. Puis ben, ils ont proposé 3 longs jeux et 5 singles entre 84 et 90. Du country folk sur Spraynet et Spandex? Ouais, ok, mais juste pour une reprise des années 80.
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On vient d'amorcer le dernier droit de notre émission. Eh bien, on a ouvert ce bloc avec une demande spéciale de mon chum. Oui, oui, oui. Fidèle auditeur que je salue et que j'embrasse. Donc, il m'a dit, « Hey, t'as jamais fait jouer ça, Blues Trottoir, un soir de pluie? C'est super bon. » C'est vrai que c'est super bon. Donc, ça, c'est sorti sur 12 pouces sur étiquette Carrère en 87. C'est le tout premier single pour ce projet français fondé par Clémence Lhomme, jointe pour cette pièce par le saxophoniste Olivier Defay, qui est le fils du comédien Pierre Richard. Puis ben Blues Trottoir n'a laissé qu'un seul album en 89. Sinon, ben Clémence Lhomme a aussi proposé deux albums solo dans les années 90. Et on poursuit avec notre segment Rose Minoun. Et pour celui-ci, ben, ce sera Gina X et Be a Boy. C'est une chanson qu'on trouve sur leur micro-sillon Nice Mover, publié en 78 sur étiquette Crystal. Ben oui, genre, je retourne un petit peu en arrière, mais pourquoi pas? Donc, c'est la première parution pour ce projet allemand qui, dans ces années, se présentait sous forme de trio mené par la voix de Gina Kikwan et avait pour nom Gina X Performance. Et ce sera suivi de Boys Brigade et une démo, donc la pièce Voices. C'est une pièce trouvée sur une cassette donc de 5 chansons qu'ils ont produites au tout début en fait de leur parcours. Puis ben Voices n'a jamais été publiée. Donc elle a été créée 81, 82, c'est difficile à dire exactement. Puis ben Boys Brigade, c'est un groupe canadien formé en Ontario, puis ils ne nous ont offert qu'un seul album en 83. Et celui-ci est réalisé par Geddy Lee de Rush. Et c'est reparti pour de très bonnes découvertes musicales. Oh.

Bientôt la fin de notre émission. J'espère que vous appréciez ma sélection musicale d'aujourd'hui. Vraiment, moi, je trouve qu'il y avait des grosses tunes, des bonnes découvertes. Bref, hein, pour écouter ou réécouter Spraynet et Spandex en balado, par exemple, si vous avez manqué la première heure, ben c'est toujours possible. Visitez spraynet-spandex.com pour trouver donc tous les liens pertinents pour ça. Et aussi, vous retrouverez la liste des chansons jouées sur Facebook, Instagram et SoundCloud demain, donc pour cet épisode. Et on va se laisser avec trois autres belles pièces. D'abord, Janitors Animated et Track A9. Donc, c'est une chanson inédite de ce duo québécois qui a été actif entre 85 et 89. Ce sera suivi de T42 et Talk to Me. Donc, une pièce tirée de l'album Vintage Tracks. Ça, c'est auto-publié en 2018 et cet album présente en fait des pièces remasterisées de ce projet synth-pop américain. Et notre épisode se conclura avec Garçon et, la pièce Envoûtée au Lélé, un extrait de leur long jeu éponyme publié sur étiquette Tréma en 88. C'est un quatuor français qui a inscrit deux albums à sa discographie. Si vous êtes en direct, ben restez là puisque suivra Libraire de Force à 18h. Puis ben, la semaine prochaine, ce sera le premier épisode de la nouvelle saison et ben, j'ai

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2: Bonjour, ici Julianne Perrault. Voici votre bulletin du mardi 1er septembre 2026. Un premier parti politique prend des engagements en lien avec la crise du logement. Les porte-paroles de Québec solidaire, Sol Zanetti et Ruba Gazal, ont présenté hier leur plan de 7 axes d'action prioritaires en conférence de presse à Montréal. Le parti s'est engagé à la réalisation de 50 000 logements sociaux et communautaires sur 4 ans. QS promet aussi de plafonner les loyers à l'inflation sans excéder 3 % et mettre en place un registre national du contrôle de loyer. Le parti promet également de développer le logement social et communautaire de façon à ce qu'il représente 20 % du parc locatif du Québec d'ici 2050. Le nouveau centre de curling de Québec coûtera finalement moins cher que prévu. La ville confirme que la facture s'élèvera à 37 millions de dollars, soit 2,6 millions de moins que le budget initial. L'infrastructure située dans le secteur de Le Bourgneuf comptera 8 glaces et accueillera les compétitions de curling des Jeux du Canada 2027. Elle portera désormais le nom de centre de curling Ellipse Assurance dans le cadre d'une entente de droit de dénomination avec l'entreprise. Alors que la rentrée universitaire bat son plein, la CADEL demande à tous les partis politiques de s'engager pendant la campagne électorale à financer adéquatement les universités québécoises. Selon les données de l'économiste Pierre Fortin et du Bureau de la coopération universitaire, BCI, les universités québécoises, dont l'Université Laval, sont sous-financées à 995 millions de dollars. La CADEL rappelle que le sous-financement des institutions jumelé à une précarité financière sans précédent met une pression supplémentaire sur la communauté étudiante. Le média Le Soleil nous apprend qu'une école de Québec est aux prises avec des rongeurs dans son établissement. L'école primaire Filteau, située dans le secteur de la Pointe de Sainte-Foy, accueillait hier ses 650 élèves pour la rentrée scolaire. Le Centre des services scolaires des découvreurs assure que la situation est prise en charge rapidement et qu'une équipe d'exterminateurs a été déployée sur les lieux. Et finalement, le Festibiaire et la SDC de Saint-Roch vous invitent à un 4 à 6 directement ici dans Saint-Roch, au centre-ville. L'organisation vous propose un événement pop-up au cœur de la ville pour vous permettre de profiter d'un apéro festif avec musique, animation et boissons à partager entre amis et collègues. L'événement gratuit se tient au 320 rue Saint-Joseph ce vendredi. C'est ce qui complète cette édition. Au nom de toute l'équipe, bonne journée à l'antenne de CKIA 88.3 FM et CKIAFM.org.

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1: Bonjour, ici Julianne Perrault. Voici votre bulletin du mardi 1er septembre 2026. Un premier parti politique prend des engagements en lien avec la crise du logement. Les porte-parole de Québec solidaire, Sol Zanetti et Ruba Gazal, ont présenté hier leur plan de 7 axes d'action prioritaires en conférence de presse à Montréal. Le parti s'est engagé à la réalisation de 50 000 logements sociaux et communautaires sur 4 ans. QS promet aussi de plafonner les loyers à l'inflation sans excéder 3 % et mettre en place un registre national du contrôle de loyers. Le parti promet également de développer le logement social et communautaire de façon à ce qu'il représente 20 % du parc locatif du Québec d'ici 2050. Le nouveau centre de curling de Québec coûtera finalement moins cher que prévu. La ville confirme que la facture s'élèvera à 37 millions de dollars, soit 2,6 millions de moins que le budget initial. L'infrastructure située dans le secteur de Le Bourgneuf comptera 8 glaces et accueillera les compétitions de curling des Jeux du Canada 2027. Elle portera désormais le nom de centre de curling Ellipse Assurance dans le cadre d'une entente de droit de dénomination avec l'entreprise. Alors que la rentrée universitaire bat son plein, la CADEL demande à tous les partis politiques de s'engager pendant la campagne électorale à financer adéquatement les universités québécoises. Selon les données de l'économiste Pierre Fortin et du Bureau de la coopération universitaire, BCI, les universités québécoises, dont l'Université Laval, sont sous-financées à 995 millions de dollars. La CADEL rappelle que le sous-financement des institutions, jumelé à une précarité financière sans précédent, met une pression supplémentaire sur la communauté étudiante. Le média Le Soleil nous apprend qu'une école de Québec est aux prises avec des rongeurs dans son établissement. L'école primaire Filto, située dans le secteur de la Pointe de Sainte-Foy, accueillait hier ses 650 élèves pour la rentrée scolaire. Le Centre de services scolaires des découvreurs assure que la situation est prise en charge rapidement et qu'une équipe d'exterminateurs a été déployée sur les lieux. Et finalement, le Festibiaire et la SDC de Saint-Roch vous invitent à un 4 à 6 directement ici dans Saint-Roch, au centre-ville. L'organisation vous propose un événement pop-up au cœur de la ville pour vous permettre de profiter d'un apéro festif avec musique, animation et boissons à partager entre amis et collègues. L'événement gratuit se tient au 320 rue Saint-Joseph ce vendredi. C'est ce qui complète cette édition. Au nom de toute l'équipe, bonne journée à l'antenne de CKIA 88.3 FM et CKIA FM.org.

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6: Bonjour, ici Julianne Perrault. Voici votre bulletin du mardi 1er septembre 2026. Un premier parti politique prend des engagements en lien avec la crise du logement. Les porte-paroles de Québec solidaire, Sol Zanetti et Ruba Gazal, ont présenté hier leur plan de 7 axes d'action prioritaires en conférence de presse à Montréal. Le parti s'est engagé à la réalisation de 50 000 logements sociaux et communautaires sur 4 ans. QS promet aussi de plafonner les loyers à l'inflation sans excéder 3 % et mettre en place un registre national du contrôle de loyers. Le parti promet également de développer le logement social et communautaire de façon à ce qu'il représente 20 % du parc locatif du Québec d'ici 2050. Le nouveau centre de curling de Québec coûtera finalement moins cher que prévu. La ville confirme que la facture s'élèvera à 37 millions de dollars, soit 2,6 millions de moins que le budget initial. L'infrastructure située dans le secteur de Le Bourgneuf comptera 8 glaces et accueillera les compétitions de curling des Jeux du Canada 2027. Elle portera désormais le nom de centre de curling Ellipse Assurance dans le cadre d'une entente de droit de dénomination avec l'entreprise. Alors que la rentrée universitaire bat son plein, la CADEL demande à tous les partis politiques de s'engager pendant la campagne électorale à financer adéquatement les universités québécoises. Selon les données de l'économiste Pierre Fortin et du Bureau de la coopération universitaire, BCI, les universités québécoises, dont l'Université Laval, sont sous-financées à 995 millions de dollars. La CADEL rappelle que le sous-financement des institutions jumelé à une précarité financière sans précédent met une pression supplémentaire sur la communauté étudiante. Le média Le Soleil nous apprend qu'une école de Québec est aux prises avec des rongeurs dans son établissement. L'école primaire Filteau, située dans le secteur de la Pointe de Sainte-Foy, accueillait hier ses 650 élèves pour la rentrée scolaire. Le Centre des services scolaires des découvreurs assure que la situation est prise en charge rapidement et qu'une équipe d'exterminateurs a été déployée sur les lieux. Et finalement, le Festibiaire et la SDC de Saint-Roch vous invitent à un 4 à 6 directement ici dans Saint-Roch, au centre-ville. L'organisation vous propose un événement pop-up au cœur de la ville pour vous permettre de profiter d'un apéro festif avec musique, animation et boissons à partager entre amis et collègues. L'événement gratuit se tient au 320 rue Saint-Joseph ce vendredi. C'est ce qui complète cette édition. Au nom de toute l'équipe, bonne journée à l'antenne de CKIA 88.3 FM et CKIAFM.org.
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2: Bonjour, ici Julianne Perrault. Voici votre bulletin du mardi 1er septembre 2026. Un premier parti politique prend des engagements en lien avec la crise du logement. Les porte-paroles de Québec solidaire, Sol Zanetti et Ruba Gazal, ont présenté hier leur plan de 7 axes d'action prioritaires en conférence de presse à Montréal. Le parti s'est engagé à la réalisation de 50 000 logements sociaux et communautaires sur 4 ans. QS promet aussi de plafonner les loyers à l'inflation sans excéder 3 % et mettre en place un registre national du contrôle de loyers. Le parti promet également de développer le logement social et communautaire de façon à ce qu'il représente 20 % du parc locatif du Québec d'ici 2050. Le nouveau centre de curling de Québec coûtera finalement moins cher que prévu. La ville confirme que la facture s'élèvera à 37 millions de dollars, soit 2,6 millions de moins que le budget initial. L'infrastructure située dans le secteur de Le Bourgneuf comptera 8 glaces et accueillera les compétitions de curling des Jeux du Canada 2027. Elle portera désormais le nom de centre de curling Ellipse Assurance dans le cadre d'une entente de droit de dénomination avec l'entreprise. Alors que la rentrée universitaire bat son plein, la CADEL demande à tous les partis politiques de s'engager pendant la campagne électorale à financer adéquatement les universités québécoises. Selon les données de l'économiste Pierre Fortin et du Bureau de la coopération universitaire, BCI, les universités québécoises, dont l'Université Laval, sont sous-financées à 995 millions de dollars. La CADEL rappelle que le sous-financement des institutions jumelé à une précarité financière sans précédent met une pression supplémentaire sur la communauté étudiante. Le média Le Soleil nous apprend qu'une école de Québec est aux prises avec des rongeurs dans son établissement. L'école primaire Filteau, située dans le secteur de la Pointe-de-Sainte-Foy, accueillait hier ses 650 élèves pour la rentrée scolaire. Le Centre des services scolaires des découvreurs assure que la situation est prise en charge rapidement et qu'une équipe d'exterminateurs a été déployée sur les lieux. Et finalement, le Festibiaire et la SDC de Saint-Roch vous invitent à un 4 à 6 directement ici dans Saint-Roch, au centre-ville. L'organisation vous propose un événement pop-up au cœur de la ville pour vous permettre de profiter d'un apéro festif avec musique, animation et boissons à partager entre amis et collègues. L'événement gratuit se tient au 320 rue Saint-Joseph ce vendredi. C'est ce qui complète cette édition. Au nom de toute l'équipe, bonne journée à l'antenne de CKIA 88.3 FM et CKIAFM.org.

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4: Bonjour, ici Julianne Perrault. Voici votre bulletin du mardi 1er septembre 2026. Un premier parti politique prend des engagements en lien avec la crise du logement. Les porte-paroles de Québec solidaire, Sol Zanetti et Ruba Gazal, ont présenté hier leur plan de 7 axes d'action prioritaires en conférence de presse à Montréal. Le parti s'est engagé à la réalisation de 50 000 logements sociaux et communautaires sur 4 ans. QS promet aussi de plafonner les loyers à l'inflation sans excéder 3 % et mettre en place un registre national du contrôle de loyers. Le parti promet également de développer le logement social et communautaire de façon à ce qu'il représente 20 % du parc locatif du Québec d'ici 2050. Le nouveau centre de curling de Québec coûtera finalement moins cher que prévu. La ville confirme que la facture s'élèvera à 37 millions de dollars, soit 2,6 millions de moins que le budget initial. L'infrastructure située dans le secteur de Le Bourgneuf comptera 8 glaces et accueillera les compétitions de curling des Jeux du Canada 2027. Elle portera désormais le nom de centre de curling Ellipse Assurance dans le cadre d'une entente de droit de dénomination avec l'entreprise. Alors que la rentrée universitaire bat son plein, la CADEL demande à tous les partis politiques de s'engager pendant la campagne électorale à financer adéquatement les universités québécoises. Selon les données de l'économiste Pierre Fortin et du Bureau de la coopération universitaire, BCI, les universités québécoises, dont l'Université Laval, sont sous-financées à 995 millions de dollars. La CADEL rappelle que le sous-financement des institutions jumelé à une précarité financière sans précédent met une pression supplémentaire sur la communauté étudiante. Le média Le Soleil nous apprend qu'une école de Québec est aux prises avec des rongeurs dans son établissement. L'école primaire Filteau, située dans le secteur de la Pointe de Sainte-Foy, accueillait hier ses 650 élèves pour la rentrée scolaire. Le Centre des services scolaires des découvreurs assure que la situation est prise en charge rapidement et qu'une équipe d'exterminateurs a été déployée sur les lieux. Et finalement, le Festibiaire et la SDC de Saint-Roch vous invitent à un 4 à 6 directement ici dans Saint-Roch, au centre-ville. L'organisation vous propose un événement pop-up au cœur de la ville pour vous permettre de profiter d'un apéro festif avec musique, animation et boissons à partager entre amis et collègues. L'événement gratuit se tient au 320 rue Saint-Joseph ce vendredi. C'est ce qui complète cette édition. Au nom de toute l'équipe, bonne journée à l'antenne de CKIA 88.3 FM et CKIAFM.org.

À qui? On n'est pas tous des artistes. Nous sommes des êtres. Et sans tant qu'être, on a besoin d'être artiste.

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2: Bonjour, ici Julianne Perrault. Voici votre bulletin du mardi 1er septembre 2026. Un premier parti politique prend des engagements en lien avec la crise du logement. Les porte-paroles de Québec solidaire, Sol Zanetti et Ruba Gazal, ont présenté hier leur plan de 7 axes d'action prioritaires en conférence de presse à Montréal. Le parti s'est engagé à la réalisation de 50 000 logements sociaux et communautaires sur 4 ans. QS promet aussi de plafonner les loyers à l'inflation sans excéder 3 % et mettre en place un registre national du contrôle de loyer. Le parti promet également de développer le logement social et communautaire de façon à ce qu'il représente 20 % du parc locatif du Québec d'ici 2050. Le nouveau centre de curling de Québec coûtera finalement moins cher que prévu. La ville confirme que la facture s'élèvera à 37 millions de dollars, soit 2,6 millions de moins que le budget initial. L'infrastructure située dans le secteur de Le Bourgneuf comptera 8 glaces et accueillera les compétitions de curling des Jeux du Canada 2027. Elle portera désormais le nom de centre de curling Ellipse Assurance dans le cadre d'une entente de droits de dénomination avec l'entreprise. Alors que la rentrée universitaire bat son plein, la CADEL demande à tous les partis politiques de s'engager pendant la campagne électorale à financer adéquatement les universités québécoises. Selon les données de l'économiste Pierre Fortin et du Bureau de la coopération universitaire, le BCI, les universités québécoises, dont l'Université Laval, sont sous-financées à 995 millions de dollars. La CADEL rappelle que le sous-financement des institutions, jumelé à une précarité financière sans précédent, met une pression supplémentaire sur la communauté étudiante. Le média Le Soleil nous apprend qu'une école de Québec est aux prises avec des rongeurs dans son établissement. L'école primaire Filteau, située dans le secteur de la Pointe de Sainte-Foy, accueillait hier ses 650 élèves pour la rentrée scolaire. Le Centre des services scolaires des découvreurs assure que la situation est prise en charge rapidement et qu'une équipe d'exterminateurs a été déployée sur les lieux. Et finalement, le Festibiaire et la SDC de Saint-Roch vous invitent à un 4 à 6 directement ici dans Saint-Roch, au centre-ville. L'organisation vous propose un événement pop-up au cœur de la ville pour vous permettre de profiter d'un apéro festif avec musique, animation et boissons à partager entre amis et collègues. L'événement gratuit se tient au 320 rue Saint-Joseph ce vendredi. C'est ce qui complète cette édition. Au nom de toute l'équipe, bonne journée à l'antenne de CKIA 88.3 FM et CKIAFM.org.
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4: Salam, salam la famille. Toujours un plaisir d'être avec vous tous les mardis. DJ Baba en place pour 2 heures de découverte musicale. Namon Allen, j'espère que vous allez bien. Donc, sans plus tarder, on commence notre découverte musicale tout de suite avec Dadju.

glisser mes doigts dans les cheveux d'Esmeralda. Gims, en featuring avec Dadju sur la Sekoya FM 88.3. DJ Baba, Namon Allen, j'espère que vous allez bien. Les grignes de Maïkowa HLM et Lajouf. On y va.

Elas Diouf, le Montréalais, nous chante Nid. Nid, si on l'entend, c'est la personne, les qualités et puis la personnalité. On va toujours continuer notre découverte musicale avec Elas Diouf, toujours avec Naveta, histoire de mettre un peu plus de rythme à Tchenudem. Elas, l'or qui Naveta.

Rosa, Sénégal, Elhaj Diouf, Nawetan. Nous continuons sur une découverte musicale sur la 88.3. Si vous venez de nous rejoindre, c'est DJ Baba en place pour deux heures. Après Elhaj, Nawetan, on va continuer.

ça que tu es devenue Miss Colombo. C'est ce que Diamant Express nous raconte dans cette chanson. Mais Miss Colombo, c'est au-delà de ça. Hein? Donc, elle va te poursuivre, mon gars. Doto Kode Fati, après Miss Colombo. Tu l'as compris, c'est Tarbambaye avec Wali Balagosek. Doto Kode Fati.

suñu l'année doto ko defati. Donc faut penser à Wali Balagosek puis Tarba Mbaye dans cette chanson. Tu le feras plus, c'est ça. Hein, si je traduis là, tu le feras plus, doto ko defati. On continue, on s'en va en Côte d'Ivoire tout de suite. On va écouter José.

on sait jamais. José Toulès. On continue. Chacun sa chance. C'est toujours comme ça sur Découverte musicale. Hein? On s'en va chercher de la musique d'ailleurs, puis on vous le propose. Chacun sa chance après José. On y va.

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1: La vie, c'est de la chance. Oui, yo, c'est ça qu'elle nous chante sur cette chanson que je trouve vraiment, vraiment, vraiment, vraiment une bonne chanson. Après chacun sa chance, on continue avec Charlotte Dipanda. Toujours un plaisir de l'écouter avec sa belle voix.

Cheikh Ndigalo Degela. Ouais, c'est vrai. Tantôt, on a écouté Charlotte Dipanda, on s'en fout. Là, on va écouter Habiba Azaya, je t'aime, un point, c'est tout. Merube, merube, mais je sais qui est merube, quand là. Waka wala glay rube, c'est New York, Yubari.

sur Sequoia FM 88.3. Doucement, doucement. Où sont les Guinéens? Sénégal, doucement, doucement. Même les Guinéens nous disent doucement, doucement. Banlieusards,

0: après, doucement, doucement, on s'en va écouter Abdou Guité Seck. Abdou Guité Seck qui nous chante Coup d'État. Coup d'État, ça sent rien de bon, hein, comme son nom l'indique. Donc, il va nous expliquer la chanson. On va l'écouter.
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reggae le nerf, c'est sur ces notes-là qu'on va souhaiter joyeux anniversaire à la petite Gengsala, la fille à Diariato Diop depuis Sénégal. Nous les nuits Diari de le Jorsa Wachwai, de voir Gatchengalama. En même temps, de souhaiter son domdi joyeux anniversaire. Donc, on continue avec Carlody qui nous chante Sen Régale.

Après Chilol and Neck, on va enchaîner notre découverte musicale avec Agiusa Fancy. Les auditeurs, auditrices de CKIA FM 88.3, c'est pour vous.

Après Adiosa Fancy, on va écouter tout de suite Viviane par force. Viviane Benak, dans mon coin Meiwa Mbour, Fumi Chosano, Diko Meiwa Sali, Yalba Kaolak, Fatih, Dem Tiwawan. Donc c'est pour vous, hein, Meina Lemkov.

découverte musicale de cette semaine tire à sa fin. Ce fut un réel plaisir d'être avec vous comme chaque mardi 18h-20h sur la CKIA FM 88.3 en compagnie de votre ami DJ Baba. On va terminer avec Yekeke de Morikante. On revient la semaine prochaine. D'ici là, enjoy. Salut, ciao, bye.

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Yes, I greetings, salutations, saludos, my reggae familia. C'est Red Al Control, Reggae Radio Show, c'est Raski Co-Selector. And I give thanks and praise to the Most High, Jah, Almighty One, Jah, Rastafari. Yes, I'm a Raski Co-Selector et tu es en train d'écouter la bonne vibration, le world sound and power, le verbe, le son, la puissance de la reggae musique ici même dans la ville de Québec sur CKIA 88.3 FM, sur CKIAFM.org en direct, en vivant et en direct, comme chaque mardi de 20h jusqu'à 22h. Donc mettez-vous bien, ça commence tranquillement, ça vient tout juste de commencer, donc vous avez le temps de partager la vibration avec les amis, les voisins sur les réseaux. On fait ça ensemble et n'oubliez pas que je me retrouve sur les réseaux justement comme Instagram avec ras.kiko, R-A-S.K-I-K-O. Vous pouvez me contacter à mon adresse rastaquebec@hotmail.com ou @ckifm.org. Donc rastaquebec@commercial.ckifm.org. J'ai bien sûr ma page Facebook dreadalcontrol.ckia disponible, déjà branchée pour partager la culture, partager l'actualité comme on va faire aujourd'hui même ici. Quelques sélections en lien avec l'actualité très dynamique ces temps-ci de notre côté de la planète, Montréal, Québec, et voilà. Donc restez à l'écoute. Et évidemment, salutations aux web radios qui diffusent Red Al Control du côté de l'Amérique latine, ladedios.com.ar Argentina, a la escucha, escuchando como siempre, ahí pegados, ladedios.com.ar. Un saludo a todos los que me escuchan en español. Big up aussi au web radio du côté du Brésil qui diffuse Red Al Control chaque semaine, pedrarara.com.br et radiojamaicabrasileira.com. Mucho amor, mucho respeto. Et ma